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0: 11 degrés. Vent fort, Mistral force 8. Dublin, 3 degrés.
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Bonsoir, le théâtre des Champs-Élysées. Bonsoir, les miens. Vous êtes extraordinairement beaux et belles ce soir. Merci d'avoir respecté ce code. Merci parce que vous êtes là pour résumer ensemble. C'est cette année de carrière, cette histoire qu'on a écrite ensemble. Merci encore, faites du bruit pour vous, s'il vous plaît, dans un peu. Ce soir, je ne suis pas tout seul, j'ai des tonnes de surprises pour vous, mais on va commencer par déjà mes musiciens incroyables. Faites un maximum de bruit pour MMBS, s'il vous plaît, mes choristes incroyables, Adjé et Priska. Un maximum de bruit pour l'Orchestre Lamoureux et Quentin Hillet. Qui aime la musique ici? Alors, est-ce que vous êtes prêts à faire la fête avec moi ce soir, oui ou non? Alors que la fête commence!

0: Est-ce qu'il y a du monde ce soir avec nous, Yuna? Vous allez faire un maximum de bruit pour Stacy et Ambre. Tout là-haut, est-ce que vous êtes bien avec nous? J'ai l'impression que... J'ai envie qu'on célèbre chaque robe de soirée de chaque femme présente dans cette salle ce soir. Faites un maximum de bruit.
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0: Bruit pour cet homme qui est Yannick Peraz. Vous savez que c'est qui ce monsieur? Vous savez c'est qui ce monsieur? Il a fait un titre avec moi. Aujourd'hui, ce qu'on va faire, c'est qu'on va résumer un peu toute la carrière, toute l'histoire de Taiki. Il y a des gens qui sont là depuis.
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0: Vous vous rappelez quand j'ai fait un son qui fait comme comme ça? Attends, rappelle-toi.
4: Vas-y, Nash, je te la refais une fois, on y va.

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0: Tout le monde dit Taiki. C'est Taiki, oh. Allez, Taiki de Taiki. J'ai dit Taiki de Taiki. Il y a des gens que je vois malencontreusement encore assis et ça m'énerve, ça a le don de me... Vous savez, moi, je vais vous afficher, hein, les gens. Si vous voulez pas qu'on foute la lumière sur vos gueules, levez-vous tout de suite. Vous savez que moi, je suis fêlé sur scène. Hein. Ça n'a pas encore commencé. Levez-vous tout là-bas, là, là. Tout le monde debout. Voilà. Debout. D'abord, on va chanter
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0: un truc
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0: qui me tient spécialement à cœur. On va chanter celle-là.
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0: C'est mon plaisir personnel.

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0: Avant de faire les 38 ans, mais faire 43. Bonsoir, Sophia. Je demande Mario Carrea, Wayne Vail, Yuko Inia, de Pionne Crispon, Superman, de Faitil, Terry Ulbi, Paul Hube, de Saïd, merci outils. Abdir Kuniantu, on est battu en Rafun, et non, on a tes Antum Fantanasea, 38.79. Merabatuko. Merabano, on va faire comme Tim of Murphy. Miarapa tupku, ni aso tawa na wari.
1: Votre correspondant a...